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0: 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Pas oublier, on attend des émissions Flambeau du vin. Déjà fait 11h39 minutes. 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Au revoir la semaine prochaine pour une émission du même genre que le Dieu de Paix. 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On va passer une très bonne semaine sur le regard de notre Seigneur et Sauveur Jésus-Christ. Ciao, ciao, we love you all. 954-274-4996. 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Opérateur, prenez l'antenne, opérateur. 11h40. Minute à quelques secondes. Allô, Mich, prenez l'antenne.
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Nous n'avons pas avec tout le numéro de téléphone, parce que le téléphone est 954-709-82-44. 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

0: 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Bon, y'a plutôt à faire deux travails. 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

Musique ça, c'est Kembedi Nteo. 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
1: On nous prend bon janson. Bon janson. 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Et pour me prouver que la vie a chaviré, n'avalé dans page 5. 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
0: 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Et bon Dieu béni, nous passons une très bonne journée avec Jésus de Nazareth. Et 561 510 14 70, allô, bonjour, bonsoir, bon Dieu béni, 43-33. 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
0: 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Ou même aussi, bon Dieu béni. On est avec Père Bon Dieu, passons très bonne journée avec Jésus. Et 561, bon Dieu béni. Allô? Bon Dieu béni, on est content de recevoir où? Ou même aussi, je salue. Qui va attendre nous? Qui va? Comment? 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Comment?
9: C'est Estella Morancy.
0: 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Bon Dieu béni, c'est Estella. Oui, je songe que nous avons déjà. 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
9: Prière de délivrance,
0: 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Prière de délivrance, d'accord, c'est là. Qui mette la vie à délivrer au nom de Jésus de Nazareth.
9: Oui,
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0: 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Je vais te brancher, je vais prier tout à l'heure. Et c'est ça. Ok. Moi, c'est vos amis 43. 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
10: Allô, bonjour.
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0: 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La famille Joseph?
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0: 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Et on a les amis, yo, et 561. Allô, bonjour, bon Dieu béni. 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Et moi, j'ai perdu contact avec les amis, hein, et la famille Joseph. 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
11: La prière va varier en repos.
0: Allô, bonjour, bon Dieu béni. 43, 33.
12: Allô, bonjour.
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12: Bonjour, monsieur Israël.
0: Je suis content de recevoir où?
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12: Mais je dis, hein, c'est le visa à moi. 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
0: D'accord.
12: Conseiller.
0: D'accord.
12: Deux jours, il connaît ça.
0: Deux jours,
12: il connaît ça.
0: D'accord.
12: Merci, ma vie, bonne journée.
0: D'accord, Pierre Rosine, passe une très bonne journée avec Jésus.
12: Oui, s'il te plaît.
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0: 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D'accord, bonne journée avec Jésus.

0: 561 510 14 70 305 600 32 79. Et les amis qui partent ici, vous tapez dans 561-610-14-70-305-600-32-79. 43-33, allô, bonjour, bon Dieu béni. Les amis Haïti, c'est 43-33-77-59. 43-33, bon Dieu béni. Allô?
1: Allô?
0: Bon Dieu béni, je suis content de recevoir qui vous attendez nous.
1: Cap-Haïtien.
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0: Pour ça, vous me priez Charles Fernand. 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
0: 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Fernando et Joseph, vous dites chaque travail. Vous voulez là-dedans?
1: Il ne peut pas marcher.
0: D'accord, nous allons prier pour lui. 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Si c'est volonté bon Dieu, je ne vais pas dire bon Dieu, non. 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D'accord, on a prié pour Fernando. D'accord, c'est pas, on a prié pour lui. Et 561, bon Dieu béni.
2: Bonjour, Paz.
0: Bonjour, bon Dieu béni. Moi, je suis content de recevoir. Qui vous attendez, non?
2: Oui, au même tout, bon Dieu béni.
0: D'accord.
2: Moi, je suis où? Parce que non, moi, c'est Magloire Nelson.
0: Magloire Nelson. Qui vous attendez, nous, frère Magloire?
2: Il y a ma couture dans l'ordre de l'X.
0: Ok, Magloire Nelson, l'ordre de l'X. Ok.
2: Il y a même un doux, vous n'avez pas prié pour moi parce que nous sommes qui sont malades.
0: Ok.
2: Pour moi, je suis bon de guérir, s'il vous plaît.
0: Ok, je viens de ça déjà. Oui, Magloire Nelson.
2: Oui, longtemps. Il y a longtemps, ça reste tout en vrai.
0: Exactement. La Dadel Lix.
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0: La Dadel Lix, d'accord.
2: D'accord.
0: Vous mettrez des branches à prier pour tout à l'heure.
2: Pas de problème, frère. Merci.
0: Bon, tu es bien, passons bonne journée avec Jésus.
2: Attaché.
0: Yes.
2: Ouais.
0: Allô, bonjour, 43-33, bon Dieu béni.
3: Allô, bonjour.
0: Bonjour, je suis content de recevoir. Pour vous attendez nous.
3: C'était
0: la valeur. Se rappelez le nom où?
3: Elma Manoj.
0: Comment?
3: Elma Manoj.
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3: Maintenant, on peut y aller de protection
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3: Oui.
0: D'accord. On a prié pour lui.
3: Merci.
0: D'accord. 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Eh bien, d'accord, c'est pas bon. Nous sommes contents de recevoir. Passez bonne journée avec Jésus. Bon, bon, amis 560. Allô, bonjour, bon Dieu béni. Allô?
4: Bonjour, Père.
0: Bonjour, c'est bon Dieu béni. Moi, je suis content de recevoir. Qui vous attendez nous?
4: Oui, moi, je suis bon Dieu béni.
0: D'accord, qui vous branchez?
4: Branché Belglade.
0: Rappelez-moi où?
4: Oui, le première fois. 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
0: 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Pourquoi ça vous prie?
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0: je veux persécution
4: en pile.
0: Ok, vous persécutez en pile.
4: Oui, je persécute en pile et puis je vis dans le santé.
0: Comment?
4: Oui, à cause des persécutions, comment je viens.
0: Ok, ok. D'accord, c'est Renette, pas un problème. Donc, depuis les arrivés pour elle, quand même, moi, pour après.
4: Oui, ma petite, je vais.
0: D'accord, et ma consigne pour elle, pour oui, c'est Renette.
4: Oui, merci, madame.
0: D'accord, passe une très bonne journée avec Jésus.
4: Oui, même tout.
0: D'accord, c'est oui. Et bien, moi, c'est voisin, monsieur, là, dans 42. Allô, bonjour, bon Dieu, béni. Allô?
5: Bien aimé frère, bon Dieu béni.
0: Bon Dieu béni, moi content de recevoir qui va à côté de nous.
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5: Non, moi c'est Emmanuel Maurice.
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0: pas vous, Emmanuel Maurice. Emmanuel Maurice.
5: Oui, Maurice.
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5: Non, libération, déblocage.
0: 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D'accord, pas un problème. N'appuyez pour vous mettre la vie capable de débloquer ou de libérer au nom de Jésus de Nazareth.
5: D'accord, moi je vois le nom de Jésus.
0: D'accord, passez une très bonne journée avec Jésus. Libération, déblocage. C'était la Valasse. Emmanuel Maurice, c'était la Valasse. Moi c'est voisin 561. Allô, bonjour, bon Dieu béni. Bon Dieu béni, moi content de recevoir. Ok, bon, attendez nous.
6: C'est Jacqueline Noël.
0: D'accord, c'est Jacqueline. Donc la famille Noël. D'accord, on a pris pour toute famille Noël la protection. D'accord, c'est pas bon Dieu béni. Vous êtes branché par son très bon journal Jésus. La famille Noël. Ok, l'Odeil. Ben bon zami cela. 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
0: Victoire, ok. 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
7: Amen.
0: Passe une très bonne journée avec Jésus.
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0: 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Mais je mets ensemble le coup volant. Alors, et donc. Et 43 ans, allô, bonjour, bon Dieu béni.
8: Bonjour, père.
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0: 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Je vous salue. Je salue tout le monde, Robia, spécialement vous-même, la famille Silva, la famille Lemon, la famille Bertilis. Je vous salue toute la famille dans l'émission, Robia.
8: Amen.
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8: Oui, ma terre, mon Dieu, mon Dieu. Je te remercie, vous savez, à travers la ville.
0: Amen, amen.
8: Et toujours protéger, mais nous couvrir, mais malgré tout.
0: Amen,
8: amen. Je te remercie.
0: Yes.
8: Et ma terre, pas oublier, et ma vie grâce, pour moi-même.
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0: 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Je suis content de recevoir. Passe une très bonne journée avec Jésus.
8: 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Merci beaucoup.
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1: 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Qui annonçait à toute l'humanité et que le royaume de Dieu est presque arrivé.
0: Amen.
1: Donc, nous, par exemple, comme moi, il y a un pire temps de l'été. Si tant que l'été est en train de foutre, par conséquent, on a encouragé tout le monde qui va rentrer en dedans, dégagez-vous, rentrer en dedans. Donc, même Jean Esdras a déclaré le temps est en vie. Il n'est pas possible de rester de vous. Bon, parce que quand on a encouragé tout le monde à côté de la moment, dégagez, rentrez en dedans. Parce que le temps s'annonce mauvais. Rachetez le temps. Les jours sont mauvais. On a encouragé tous les amis pour la Christ. Dégagez pour la Christ pour notre temps. 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Parce que l'on pas de patience, on perd l'opportunité. L'on pas de patience, on perd l'occasion. L'on pas de patience, on presque arrivé, on abandonné. Parce que l'homme 38 ans, pasteur, il était assez patient pour le temps. Il m'a découragé. Il y a raison pour ça pour t'en décourager. Parce que lui venait au moment où il n'y avait une personne. Mais t'as découragé. Ni résister. Ni prendre patience. Jusqu'à ce que Christ arrive. Et laisser un métier dehors. M'a demandé tout le monde. Si vous m'avez demandé mon pied. Vous m'avez demandé mon pied. Vous m'avez demandé mon pied pour que vous pouvez. Prends du patient. Prends le cas de mon corps. Prends patient. Parce que parfois, dans le jour où on va abandonner, c'est dans le jour où même les tiers ne vont pas le délivrer. Prends patience. Pendant que nous allons prier, avec bien-aimé. Voilà, nous parlons de l'élément qui m'a dit ce coup pour eux. Gloire à Dieu. Il y a des gens qui sont à l'hôpital, des gens qui souffrent, des gens qui ont de grosses douleurs. Tenez bien. Le Seigneur est capable de délivrer. Mon Dieu est capable de grâce. Il y a son nom. Je ne sais pas ce qu'il faut. C'est mon confiance dans lui. Il y a un ami. C'est un seul mal réclamé. Faire confiance. Parce que, ouais, bon Dieu, passe à Israël. Bon Dieu, c'est des gros problèmes, bon Dieu, gagné avec Israël. C'est manquer confiance dans lui.
0: Amen.
1: Mm-hmm. Et accepter un doré pour Dieu. Parce que bon Dieu, il pose des manifestations de puissance devant Israël pour capter attention. Mais Israël, on n'a jamais porté attention. Il n'a pas payé attention.
0: Mm-hmm.
1: Et qu'il faut, ouais, je sais qu'il peut se passer tellement à l'autre jour pour te river, pour te river pour aller.
0: Oui.
1: Mais à cause de négligence, de votre attention, de manifestation de la puissance de l'éternel,
0: oui.
1: C'est content.
0: Oui.
1: À vivre où dans le désert.
0: Dans le désert, voilà.
1: Vous êtes mouillé où dans le désert.
0: Oui.
1: Nous prions. Vous me dites vous laissez délivrer.
0: Amen.
1: Amen. Amen. Bien-aimé, la foi est une transparence des choses qu'on espère et une démonstration des celles qu'on ne voit pas. Vous pouvez la foi, c'est impossible, bien-aimé.
0: Amen.
1: Et enfin, vous gagnez. De vous guérir la foi de mon Dieu, vous déplacez mon taille pour vous.
0: Oui.
1: De vous guérir la foi de mon Dieu, l'éternel pour les dieux. Amen. L'éternel pour les dieux qui nous vivons là. De vous guérir la foi de mon Dieu. Amen. De vous faire confiance, bien-aimé. Amen. Si vous faites du patience, puisque nous Dieu pour vous délivrer, nous allons dire même, les parents vous ont rien. Parce qu'on veut faire mieux. Mon Dieu parle au Péria. Même je le dis dans Romains 8, verset 18. Je te dis, le couple, je te présente, le Seigneur est aussi parlé à la gloire à venir. Pour mieux qu'on ne perde du courage, qu'on ne perde du confiance. Sauf que nous allons prier, mon Dieu, ou même faire mon Dieu confiant. Où est-ce qu'on est capable de délivrer? Si tu as su en train de passer, il va dépenser mon Dieu. Ça en souffre, il va dépenser mon Dieu. Même si le docteur dit pour finir, le ciel a dit pour aller en ligne. Si le Seigneur levé la tête, il doit faire. Il y a un monde qui va délivrer. Même si on a un fils, même si on a un final, le Seigneur va délivrer. Il y a un monde qui va garder un Seigneur. 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

0: nous prenons la prostitution ou la récolte. C'est pas ça où tu es le Seigneur. Je vous fais un rêve pour t'abandonner. Amen, c'est pas ça où tu es le Seigneur. Il est le Seigneur. Mais la vie est que nous faisons faire de nous. Quand on vient aimer de nous, estimer de nos dieux, c'est là où nous faisons aimer. Papa, c'est lui. Nous faisons aimer. Amen. Au nom de Jésus, mon Dieu, procédez dans mon papa, dans les puissants noms de Jésus-Christ. Maintenant, commandez. Viens de mon commander, au nom de Jésus dehors. Dans les puissants noms de Jésus dehors. 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Viens de prostitution. Viens de bataille dehors. Viens de donner. Viens de donner. Viens de donner. Au nom de Jésus-Christ. Dans des crimes, papa. Nous essayons tout le déjà. En rien va marcher. Mais par grâce, par la miséricorde, par la beauté de l'Éternel, par la beauté de la Seigneur, et que si tu es le même mon Dieu, chassez-vous en position de la Seigneur, libérez-vous dans le même mon Dieu. Au nom de Jésus, la parole l'a dit, l'esprit de vie, puisque Satan brisé, je vais vous dire brisé, puisque tu as la première. Brisé, puisque tu as la première au nom de Jésus. 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
1: D'accord, merci beaucoup. Et donc,
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0: chef apostol, révérend docteur Bishop Ficien Moss, et papa nous par la foi, et coach nous, et professeur nous. Donc, compagnon de voyage, c'est un plaisir exceptionnel pour nous recevoir Bishop. Et au bout de zone de la radio, là, je salue et conduis-nous en prière à la gloire de Dieu.
1: Du Père et du Fils. Et du Saint-Esprit. 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
2: 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Ah, ici la voix de docteur Maxime qui vous accompagne. Quand il y a la vie, il y a l'espoir. La lettre la droiture, mais c'est l'esprit qui vivifie en elle. Était la vie, et la vie était la lumière des hommes. Voyez votre vie avec les yeux du Dieu d'amour. Voyez votre vie avec les yeux du Saint-Esprit. Voyez votre vie avec les yeux de la foi. Bonjour. 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
5: Et voilà, voilà, voilà, et Chabin, et rebonjour, et encore une fois et de plus, la voix de Dr. Maxime qui vous accompagne. Ce matin, quand il y a la vie, il y a l'espoir, la lettre de la loi tue, mais c'est l'esprit qui vivifie en elle, était la vie, et la vie était la lumière des hommes.
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5: Voilà, nous sommes arrivés, bien sûr, à la pierre de touche de notre émission ce matin. Notre co-host est donc Chabin. Chabin, et dernier mot, téléphone. Nous très contents d'être avec nous matin.
9: 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Vois ça, c'est bonjour Chabin. C'est pas chinois, japonais. Rélez Chabin dans 786-262-1283. Merci.
5: Et voilà, Nabdi Chabin, merci. Et Nabdi, audience tantôt. Nous valoriser Koto définitivement. Nous saluer Archbishop Peter F. Moss. Et nous saluer donc en présence Herbie qui va avec nous tout à l'heure et d'ores et déjà. Et nous vous souhaitons définitivement une journée agréable. Et donc, il est marqué à notre studio 6h29 minutes. Aujourd'hui, c'est le mardi 6 octobre 2026. Et partout que vous attendez nous, nous saluons à la gloire de Dieu. Kembela, pas déconnecté. Ici, la voix du docteur Maxime pour Tascafé Show.
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2: 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Que bon Dieu bénisse nous. À la prochaine.
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8: 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Passons bonne journée, que Dieu du Père vous bénisse et vous conserve la vie. 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
7: 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C'est extrêmement important.

786 227 3652. 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Para complacerlos a ustedes, ces auditrices et auditeurs de partout, bonjour et bienvenue. Je suis Woodney Joseph pour la présentation du jour. Et c'est donc avec plaisir que je me présente chez vous pour qu'ensemble nous fassions le tour du monde de musique. Mais remercier toutes auditrices et auditeurs qui font en place dans la caillou, dans la machine, dans le cœur, pour recevoir le matin. Hein. Ensemble avec eux, on a dit bon Dieu merci et permettre nous passer une nuit là. Mais nous passer 6 mois dans l'année déjà et en bien par la grâce de Dieu. Oui, nous passer 6 mois en bien. Oui, nous sommes l'objet de grandes bénédictions. Dieu nous a bénis amplement parce que, je veux dire, c'est 1er juillet, donc 6 premiers mois et au fini.

auditrices et auditeurs de partout, je suis dans vos murs jusqu'à 8h pour la présentation de Café Latino, la deuxième de la semaine. Je suis Gordon Joseph, professeur d'espagnol, président de Café Latino, président de Latino Medical Center 1, 2, 3, 4, 5, 6 et 7. Bonjour, merci de me recevoir chez vous pour la présentation de cette émission qui habite les profondeurs de mon être, quoi. 786-27-36-52 et partons pour le Mexique pour retrouver Ana Gabriel et pour ouvrir la cérémonie du jour avec une chanson pas comme les autres. 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Moi tout neuf une joie non encore c'est pour dire que moi tout neuf c'est parce que moi même et sous il y a finalement de cause il a persisté pour entrer dans cause nos peuples et ou même pour qu'ils soient acceptés encore c'est pour dire que vous acceptez même parce que vous même tout t'attend mais et ou pas qu'à vivre sans moi et c'est pour dire ça c'est pour dire cause j'ai causé ailleurs pas bien ben maintenant 786 27 36 52 7, 4, 6, 2, 7, 6, 52.

est-ce que tu olvides? Comment veux-tu que je t'oublie? 746-2736-52 407-729-4694 7 Latino, mon seule communauté. La communauté latino-américaine plus particulièrement la communauté haïtienne. 746-2736-52 relais matin parce qu'on a besoin de la santé. Et si on a besoin de la santé, on a besoin de Latino Medical Center qui n'a Miami Gardens, Latino 1, Latino Delhi de l'Haïti, Latino 3, Lord of the Lakes, Latino 4, notre Miami, Latino 5, Deerfield Beach, Latino 6, Orlando, Latino 7, notre Miami, mais cette fois, c'est West Dixie Highway 5900, West Dixie Highway 746-2736-52. Comment qui est-ce que tu as olvidé? 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C'est impossible puisque les gens qui s'aiment ne sauraient s'oublier. 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

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Et c'était Danny et Rivera. Nous allons en Argentine maintenant, mesdames, messieurs, pour rencontrer Elena dans une confession. 746-27-36-52. 746-27-36-52. À 7 minutes de la fin de l'émission de ce jeudi, je vous suggérerais de nous appeler ce matin pour que vous aussi vous puissiez devenir citoyen américain. 746-27-36-52. 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

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Non, je me fais l'interprète de mon pauvre cœur qui ne bat que pour toi, qui n'aspire qu'à toi, qui ne soupire qu'après toi. Et malgré la distance qui nous sépare, la chaleur de mon amour est capable de t'atteindre où que tu sois. 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

0: Express Actualité, et bien nous allons passer avec Dr. Oshling déjà là avec nous. 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
1: Merci, Willem. Merci, équipe pré-américaine. Là. Nous allons passer dans la deuxième partie programme dans jeudi. C'est BJB, Basile Jean-Bertol, serviteur, révérend pasteur Gonel Joseph, Martin Luther King, professeur Claude Aubry et Gauthier Bernard qui allons déposer pour Haïti Express. Nous espérons jusqu'à présent, journée pour aller très bien pour vous. Red branché.
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3: 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Vous mettrez les counières pour capable mettre rendez-vous. c'est Haïti Express qu'on va suivre. Nous allons passer dans l'autre partie programme non. Après parole la caille, nous allons rentrer en élection.
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3: C'était Paul Lacaille avec professeur Claude Aubry sous Haïti Express. Rendez-vous demain, professeur.
6: Jovenel Moïse n'est pas mort. Il a été mutilé, immolé, sacré. On l'a assassiné politiquement tandis qu'il était vivant. On l'a assassiné physiquement. On l'a assassiné mystiquement. Yes, yes. Donc tout coupé langue, tout la coupé en bas, tout coupé front pété gel, c'est parce qu'il a enlevé à l'esprit de mort mutilé la capacité de se lever, la capacité mystique de se renaître. Est-ce que l'Église a compris ça, ma frère? Donc conséquemment, c'est pas d'hier matin que les politiciens sont criminels. C'est un chef d'État immolé, mutilé. Parce qu'ils ont voulu le tuer, non seulement politiquement, non seulement physiquement, mais mystique. 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C'est pour le ciel à stachiner chaque noyau, que ce soit visible ou non visible. Parce que nous ne pouvons pas détruire un pays comme ça. Nous ne pouvons pas détruire l'humanité. Nous ne pouvons pas assassiner une nation comme ça. C'est pour bon Dieu joindre avec nous.
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3: 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L'après de temps, nous demain nous avons Patrick Live sur Haïti Express. 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

0: Avec infiniment de peine, nous vous annonçons la triste nouvelle de la mort de notre ami frère Francœur Xavier. Francœur Xavier, né à Cadouche, Haïti, le 2 avril 1945, est parti pour l'éternité bienheureuse à Miami, Florida, le 29 septembre 2026. En cette pénible et douloureuse circonstance, nos condoléances s'en vont d'une façon particulière à ses père et mère, Madame Céliana Joachin, née à Cadouche, Haïti, et Monsieur François Xavier de Lambert, Haïti. Nos condoléances s'en vont d'une façon particulière à son épouse, Madame Luny Xavier, vivant à Miami, à ses enfants, à ses frères et sœurs, à ses cousins et cousines, à ses beaux-frères et belles-sœurs. Condoléances à ses petits-enfants, à ses amis de Bahamas, enfin à tous ceux que ce deuil afflige. La dépouille de notre bien-aimé frère regretté, Monsieur Francœur Xavier, sera exposée le vendredi 9 octobre 2026 de 6h à 9h du soir à Saint-Fort Funeral Home situé à North Miami Beach. Les funérailles seront chantées le samedi 10 octobre 2026 à 1h de l'après-midi à l'église catholique Sainte-Mary de Miami. La mise en terre se fera à Caballero Rivero Cemetery. Que l'âme de notre bien-aimé frère regretté repose en paix et que la terre lui soit légère. Encore une fois, nos condoléances s'en vont à ma très chère cousine, Madame Luny Xavier.
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1: L'amour, c'est bon pour le moral, mais ici à la radio, pour l'instant, je dirais, la publicité, c'est bon pour le César. Et à tout à l'heure.
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1: Merci encore, mesdames, messieurs, bonsoir. 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

0: 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Père Obnodo, merci. Merci pour l'opportunité. Nous croyons auditoire là. Prends note et à la prochaine.
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0: Gloire à Dieu, gloire à Dieu au plus haut des cieux. Dieu est pour nous un refuge et un appui, un secours qui ne manque jamais dans la détresse. Et c'est pourquoi nous sommes sans crainte quand la terre est bouleversée et que les montagnes chancellent au cœur des mers. Notre Dieu d'amour, Dieu tout-puissant, d'éternité en éternité, nous bénis, louons, exaltons et glorifions pour grâce infinie, miséricorde envers nous-mêmes. Pour ça que vous faites pour nous et soit continuer à faire toujours, notre Dieu d'amour. Chacun de fois avec ses nous dans déplamé notre Dieu. Bishop Jean-Claude Deauville, ensemble avec toute reste famille hein, et Family Christian Church, continuez à prendre soin de vous-même, protéger, accompagner. Et tous les autres pasteurs indistinctement, Pasteur Gonel, Église Beraka, et tout le monde indistinctement dans déplamé, cher Seigneur. Nous disons merci pour grâce infinie, miséricorde. Au nom de Jésus, qui nous t'en prions. Amen. Amen. Gloire à Dieu. Merci Seigneur. À tout le monde et bienvenue. 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Émission parlant, dit chaud, nous dit tout le monde merci et bonsoir. Bienvenue, c'est ton plaisir. Merci.
1: Oui, bienvenue, c'est ton plaisir. Mesdames, mesdemoiselles et messieurs, chers auditeurs, chers animés des ondes, bonsoir et bienvenue d'hier show, votre émission. 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
1: 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Donc, comment vous capable d'aider vous dans la condition ça? Comment vous capable de représenter vous?
3: Alors, allez-y. Faire les trois. Immigration, loi criminelle avec loi accident. 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Tous les trois collés ensemble. Okay. Parce que si un immigrant traverse les frontières, entre ici, aux États-Unis, ils sont criminels liés. Les ici, là, le travail, les conduits, ils prennent accident, cela a besoin d'avocat accident.
1: Ok.
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2: 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C'est Maître Champagne.
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4: 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Bonsoir.
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5: 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Merci à vous tous.
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0: 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N'a salué toutes amis et partout le monde qui ont branché mon émission. 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Bonjour, bonsoir tout le monde, ici Samuel. 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
0: Ici Samuel, bonsoir.

0: N'ap salye le Père, le Fils, le Saint-Esprit. N'ap salye Papa Bon Dieu dans le ciel là, qui vraiment ba nou opportunité pour nous capables dans studio Radio Mélodie pour nous présenter l'émission Pasteur Samuel à l'antenne. Ici Samuel, bonsoir. On va évidemment prendre une pause. N'abtenez. Ici Samuel, bonsoir.
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Salut à ma femme, à mon épouse. Musique de tout à fait spéciale à ma femme, mon épouse, mes enfants, mes employés, mes collègues pasteurs. Salut nous, messieurs. 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

0: Bonjour Radio Métodi, la radio du monde, un bon après-midi à vous, merci à vous. Merci d'être branché Radio Métodi, Radio Monde là. La différence c'est nous, l'émission c'est nous, comment vous faites, radio c'est nous, nous saluons, nous vous remercions. Nous vous remercions parce que vous branchez Radio, parce que Radio Métodi, Pasteur Samuel, à l'antenne sur Radio Métodi US.
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Et là, pour l'instant, 3h52 minutes, 52 minutes passé 3 heures, vous êtes en bien branché sur Radio Monde, là, la radio du monde. L'émission, c'est cool. Non, l'émission, c'est Pasteur Samuel à l'antenne. C'est la même émission. Sur 13h20 AM et Radio Mélodie US, en www.radiotelemélodie.tv, avec un pasteur Samuel. J'avais dit tantôt, si vous êtes à l'écoute de cette émission, vous n'avez pas encore une église à laquelle vous êtes attaché, nous vous demandons de nous rejoindre dans l'église chez le Rocher de Miami, 1222 North East 163e rue. Et si vous avez une réception en terme tout, pas qu'un côté pour faire réception, nous avons un bel côté pour vous. Bagay luxe, l'homme de luxe, luxe. Ouais, me fait bouche-moi, me corrige bouche-moi, luxe. Vous êtes bien branchés, bon après-midi à vous. Allez.

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0: Merci beaucoup à vous. Merci de te brancher Radio Mélodie. Pour l'instant, 3h58 minutes, dans quelques 2 minutes. Il faudrait-il nous déplacer, nous quitter le studio Radio Mélodie pour le travail. Nous venons travailler dans le pays, il faut nous travailler. Les amis auditeurs, auditrices, moi salue encore. Merci pour fidélité. 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
1: 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Parlons de ce voyage.
0: Il y a une seule chose qui nous manque, c'est l'unité.
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